0: Le final est sur les sachants.
1: Ouais.
0: Tu veux prendre?
1: Je vais
0: prendre. D'accord.